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1: C'est un mec qui rentre dans un marchand de... Il veut s'acheter des pompes. Alors il retire ses godasses, puis la vendeuse elle est foudroyée par l'odeur dégagée. Alors elle file à sa copine. Elle dit, écoute, je peux pas, c'est pas possible, regarde, tu t'en occupes. Alors la copine y va, puis elle tombe aussi, elle appelle le patron. Elle dit, écoute, monsieur, vous pouvez vous occuper de ce monsieur, parce que ses pieds, putain, ça dégage, c'est pas possible. Alors le patron y va. Alors il choisit dans les boîtes, les boîtes, il prend au hasard, il est combien vous faites de 42, 43, il lui donne sa boîte, il dit, il le pousse dehors, il dit, je vous les donne, hein, dégagez, le mec, il sur le pas de la porte, il pète et il dit, et avec ça, je peux pas avoir une petite boîte de cirage.
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1: Ça, c'est l'histoire de
2: Melody Nelson.
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3: Nous sommes le 15 décembre 1962. Serge Gainsbourg participe à l'émission radio Performance.
4: Je vais faire une chose que je n'ai jamais fait jusqu'à présent, c'est-à-dire interpréter la chanson d'un autre. Et il s'agit d'une chanson de Georges Hulmer, J'ai mal à la tête.

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J'adore cette chanson pour sa présence et parce que c'est drôle. Et parce qu'il était profondément quelqu'un de très mélancolique et très drôle à la fois. Et sais-je, quand il était drôle, je n'ai jamais connu un clown pareil. Et je pense que c'est tout ce charme-là qui est raccroché, c'est une horreur. C'était des blagues où il se poilait lui-même à faire le con. Je retrouve tout ça là-dedans. Et je pense que c'est vraiment le grand charme des garçons qui vous a fait rire.

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3: 4 novembre 1972, Serge Gainsbourg interprète La Noyée lors de l'émission télévisée Samedi Loisir, accompagné par un pianiste.
4: Vous ne l'avez encore jamais entendu. Peut-être vous ne l'entendrez jamais plus. Alors autant en profiter tout de suite, c'est une chanson inédite. Elle s'appelle La Noyée.

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3: Serge Gainsbourg se souvient qu'en 1967, il a écrit et composé une chanson en soutien à Tzal pendant la guerre des six jours.
4: Oui, ça s'appelait le sable et le sabre.
5: Voilà.
4: Le on sabre et le sable.
5: Titre, tu vois.
4: Et il est parti dans le dernier avion. Le dernier avion. C'était un bobino.
5: Ah ouais?
4: Enfin, je te dis, pour les blaireaux, comment on peut dire un bobino?
5: Une cassette.
4: Une cassette. Ouais, je parlais de David et Goliath.
5: Donc ça, pour une fois, t'avais été marqué par un événement, dis donc.
4: Ah bah oui.
5: C'est rare, ça.
4: Ben,
5: c'est rare.
4: Oui, j'ai failli y aller.
5: Non, parce que
4: j'ai failli.
5: Non,
4: comme Byron a été en Grèce. Il y a
5: tu serais allé. Tu serais vraiment allé te battre, franchement.
4: Oui, si ça tourne, si ça,
5: ça tournait mal.
4: Non, pas me battre, me faire tuer.
5: Oui. Tu serais allé.
4: Oui, instinct. D'instinct. Mm. Tu te tiens de par mes racines, mais j'y serais allé. Et puis. Ils ont laissé leur gueulasse. Les autres.
5: Parce que c'est ça qui est marrant chez toi, c'est que tu parles, je veux dire, on dit, ah oui, Gainsbourg, d'accord, quel talent, mais alors il parle que de cul et tout. Et puis de temps en temps, tu vois, il y a des incidents.

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3: Le 16 novembre 1978, Serge Gainsbourg et Michel Berger sont réunis sur le même plateau de l'émission télévisée numéro 1 avec pour point commun France Gall.
4: Évidemment, je suis très content de pouvoir recevoir un auteur-compositeur qui fait des chansons si belles depuis si longtemps.
1: Qu'est-ce que c'est insidieux depuis si longtemps. On se retrouvera en 1999.
4: Oui, on verra le.
1: Quand
4: le
1: tu auras 20 ans de métier, moi je serai déjà. 6 pieds sous terre.
4: D'accord. Bon, mais il y a une différence entre nous, c'est que toi, tu as écrit des chansons.
1: Il y a un point commun.
4: Il y a un point commun, il y a une différence, c'est que moi, j'ai jamais fait de chansons pour Denver King. Toi, t'en as fait pour
1: France Gall. Mais France Gall m'a sauvé carrément la vie, puisque j'étais un marginal. Et puis, je vois ici copyright 1964, pas idole, en 65.
4: 64
1: 65 Eurovision, un peu de sang.
4: Oh là là là là.
1: Et là, j'étais. Les portes sont ouvertes.
4: Ouais. Et tu n'es plus un marginal, c'est fini.
1: Plus un marginal, mais c'est toi qui es avec France Gall.
4: Alors, ah oui, c'est hein ça. Ah oui, c'est ça, exactement. Bon, alors ça a commencé comment?
1: Avec quoi? Ça a commencé avec N'écoute pas les idoles, j'imagine.
4: Ah d'accord, mais moi j'écoutais déjà beaucoup les.
1: Je vais donner le plus joli couplet.
4: Ah oui, tu choisis le meilleur, évidemment.
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0: toi.
1: Bien entendu, bon. dans la bouche de
2: oui.
1: France.
2: Oui, bien sûr. Pas de...
3: Moi, c'était plus romantique, la rencontre que j'ai eue avec France. Parce que je lui ai écrit un texte que j'avais envie qu'elle dise. Puis elle y a tellement cru que finalement... Ça s'appelait la déclaration.
1: Oui, interférence avec la vie privée aussi.

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1: Carrément la reprise.
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1: Qu'est-ce que tu fais cette fois?
0: Une déclaration.
1: D'accord, déclaration.
0: Ma déclaration.
1: C'est joli, c'est joli. Alors ça c'est Lola. Lola.
2: Oh, écoute,
1: ici, mais moi ça, c'est Baby Puff 64.
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1: Lolita, Lolita.
2: Ah oui.
1: Et dans Lolita, il y a Lola, hit. Hein. Dans Lolita, il y a hit.
0: Ah, ça,
1: tu
0: c'est
1: ne
0: Baby
1: peux pas ignorer les dangers que représentent les libertés.
2: C'était du vrai texte, hein.

0: très pessimiste.
1: Ça balançait quand même.
0: Et pessimiste.
1: Ça balançait. Mais c'était un vrai texte, donc tu lui as pas écrit des chansons cochonnes.
0: Non, on dit toujours poète assassiné par la société de consommation, c'est une connerie tout ça.
1: Ah bon.
0: Hein, vous voyez un peu.
1: Alors, ça balançait pas mal aussi.
0: Ça rigolait sec.
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0: Encore des rimes en
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0: Eh oui.
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0: Ça suit, ça balance.
2: Chacun contre l'autre enlacé.
1: C'est marrant quand tu fais les compliments, faut en profiter alors.
0: Eh.

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j'ai carrément eu la chance de l'avoir à dîner à la maison. Et quand la sonnette a retenti, mon petit cœur faisait boum boum. J'ai ouvert la porte, il est passé, il m'a pas vu. En même temps, il allait pas me rater, on était trois ce soir-là. On a passé une excellente soirée ensemble. J'ai juste découvert que le monsieur était tellement, tellement timide qu'il était plus impressionné de me rencontrer que moi de le recevoir à la maison. C'était franchement le monde à l'envers. Il s'agissait de monsieur Serge Gainsbourg.

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3: Nous sommes en 1964. Elek Baksik, Michel Gaudry et Serge Gainsbourg au piano entament ce que l'on appelle un buff jazz avec All the Things You Are.

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2: Et quand j'ai entendu Vian chanter des choses extraordinaires, je me suis dit, merde, il y a peut-être quelque chose à faire là-dedans quand même. C'est intelligent, ça.

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3: Je voulais faire un livre sur la chanson française, par exemple. Eh bien, je prendrais un cahier d'écolier. C'est pour déjà te montrer le niveau intellectuel de cet art mineur. Et moi, je mettrais tout le monde donc sur les pages. Moi, je me mettrais, je prendrais un stylo à encre rouge et je me mettrais dans la marge. Et voilà, classe, la classe,
4: le must.
3: Impeccable.
4: Mais
3: il faut avoir un peu de prétention quand même, de temps à autre. La prétention des timides, c'est la plus grandiose.
4: On a l'impression que quelque part, il y a un goût de la dérision, mais pas uniquement par humour.
3: Ah non, plutôt par désespoir. Parce que je sais où je vais de façon inéluctable, et ensuite parce que j'en ai fait baver, mais j'en ai bavé aussi. J'ai été mortifié parfois, j'ai été blessé, cravaché. Alors la dérision, c'est pour ne pas être, pour pas pleurer. Encore qu'il m'est arrivé de pleurer longtemps, ces temps-ci.
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0: J'ai la réputation d'un auteur modique, marginal. Et le génie, c'est autre chose que le talent. Et ce que disait Oscar Wilde, le cynisme, c'est connaître le prix de tout et la valeur de rien. Moi, j'en ai fait une pas mal. J'aime bien les aphorismes. Prendre les femmes pour ce qu'elles ne sont pas et les laisser pour ce qu'elles sont. J'en ai une autre. La connerie, c'est la décontraction de l'intelligence. Bon, des fois, je me permets d'être con. Je crois que je suis un gentil garçon. Sinon, j'aurais pas fait ce parcours du combattant. Hein, parce que les faux culs, hein, les jeunes, ils savent que c'est des faux culs. Donc, il faut pas 31 ans de carrière. Parce que eux, bon, pas mon œuvre, je m'en fous. Je serais tellement orgueilleux de se dire, je vais laisser quelque chose derrière moi. Envie de m'arrêter, certainement pas. J'adore la musique, j'adore la française. Je peux pas. Ah, sinon, c'est.
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0: Moi, je dis quand on a tout.

C'est bien de son ambiance. Vous avez lu l'histoire de Jesse James? Comment il vécu? Comment il est mort? Ça vous a plu, hein? Vous en demandez encore? Eh bien, écoutez l'histoire de

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3: Serge Gainsbourg, bonjour.
4: Bonjour.
3: Et merci.
4: Pourquoi ?
3: Si, merci.
4: De quoi ?
3: Merci d'avoir accepté de chanter des chansons qui ne sont pas de ton répertoire. Car tu as la réputation d'être un homme paresseux.
4: Oui, paresseux, c'est selon quels critères ? Il y a des gens qui rament, moi, j'en fous pas une rame. C'est tout, mais bon, la vie, c'est pas...
3: Donc, merci d'avoir vaincu ta paresse et d'avoir accepté de travailler un petit peu pour notre plaisir.
4: Je n'ai pas travaillé ces chansons.
3: Tu n'as pas travaillé du tout ?
4: Je les connaissais.
3: Toutes ?
4: Oui.
3: Et c'est pourquoi tu les as choisies ?
4: Non, parce que je les aime.
3: La première est une chanson de Charles Aznavour, qui a pour titre « Parce que ». C'est une chanson qui rajeunit tous ceux qui la connaissent depuis une quinzaine d'années. Qu'est-ce qu'elle évoque pour toi comme souvenir ?
4: Eh bien, souvenir très précis, j'étais pianiste de bar il y a au moins 15 ans, et je chantais déjà Aznavour.
3: Oui,
4: je chantais parce que... Oui, j'étais un peu à Paris, partout, mais surtout au Touquet. Au Touquet, et là, je soulevais les filles avec cette chanson d'Aznavour.
3: Parce que t'as les yeux bleus.
4: Alors, je voyais des larmes à leurs yeux. 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
3: Eh bien, on va voir si ça marche encore. Essaye parce que.
4: D'accord.
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3: 1972, Serge Gainsbourg revient sur ses débuts cinématographiques où sa carrière d'acteur se cantonne à des figurations ou des petits rôles dans des péplums italiens tels que La révolte des esclaves en 1960, Samson contre Hercule en 1961 ou bien encore Hercule se déchaîne en 1962.
4: J'étais mieux payé sur ces films, j'avais un meilleur standing sur le tournage qu'actuellement. J'avais une voiture américaine, un chauffeur, un appartement somptueux à la Torre de Madrid. C'était la belle vie.
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3: À la guitare, Elek Baksik et puis Serge Gainsbourg.

la basse, Michel Gaudry. 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
1: Comment? Bon, je vais vous présenter l'Américain, ok? Leader. Electric guitar.

basse guitare. Turkey. Clavier. Synthé. Gary Georgian.

Stan Harrison. À la gauche, les deux copains. Hi, friends. Dennis Collins. Curtis King Jr.

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3: Dites-moi, vous connaissez Serge Gainsbourg?
4: Oui, monsieur, il y a le lierre là-bas. Et il vous verrez l'entrée, elle est toute décorée de toutes les signatures possibles et imaginables. Ah, vous ne pouvez pas vous tromper. C'est pas possible.
3: Vous le voyez des fois dans la rue, là?
4: Oh, toujours. Pourquoi? Il est charmant, ce garçon. Tout le monde l'aime par ici. C'est vrai.
3: Pourtant, il y a des gens qui le trouvent un peu négligé.
4: Ah, non, mais négligé, c'est son charme. Moi, je le trouve très sympathique.
3: Il fait partie de vos clients?
4: Oui, monsieur.
5: On dit par exemple qu'il est sale.
6: Oh, il n'est pas plus. C'est un monsieur comme un autre, vous savez, il n'est pas plus sale qu'une autre personne. Hein. Tout à fait normal. Ça, c'est les on-dit.
3: Ils ont dit quoi exactement?
4: Ben que je couchais avec lui, quoi.
3: Bon, mais ça, c'est pas vrai.
4: Non. Ça, je le sur par quoi? Parce que je suis religieuse. Par toute ma famille. J'aime de la vie. Et monsieur Gainsbourg, il m'aime bien. Et parce qu'elle tient à moi, parce qu'elle sait qu'il a confiance. Et moi, j'ai confiance sur lui. Voilà.
7: Viens, petite fille, dans mon comic strip, viens faire...
8: Je me promenais à la rue de Verneuil, et il m'a abordé en me demandant tout simplement où était la rue d'université, qui est en fait juste à côté. Et bon, brusquement, je l'ai reconnu et j'ai vu à son sourire qu'en fait, c'était un prétexte pour m'aborder simplement. Et comme il m'a proposé de prendre un verre dans le restaurant d'à côté, bon, j'ai accepté volontiers parce que je trouvais que c'était amusant d'accepter, que je ne risquais strictement rien. Et c'était quelque chose à ne pas louper. Il me trouvait un petit peu BCBG. Il m'a même traité de Joconde en me disant que j'avais vraiment un look de Joconde. Et ça m'a bien fait, ça m'a bien amusé d'ailleurs.
9: Il a très bon goût. Il a un goût très sûr. Et... c'est très bien choisir.
10: Il a un plat favori, oui, c'est un foie gras chaud. Et ça, c'est pour son entrée. Et comme plat, il aime beaucoup, beaucoup le pigeon.
11: Chaque fois qu'il vient, il prend un chou. Il doit aimer la potée au chou, des pommes de terre, chou, navet, carottes, que du légume, rarement du fruit.
12: Il prend toujours des petites carottes, des petites navets, très peu.
11: Une fois, j'ai vendu... un petit poids. À chaque fois qu'il vient, il passe sur le trottoir. Il est très grand, hein. Il est très grand. T'as le temps de venir t'en jeter un petit.
10: L'apéritif, toujours le 51. Mais pour lui, c'est pas un 51. Il nous a préparé un petit cocktail qui s'appelle le 102. En fait, c'est très simple. C'est jamais deux fois 51.
11: Je ne l'avais quitté. Ça faisait quelques mois. Et à chaque fois qu'il vient à la boutique, à chaque fois qu'il venait à la boutique, il demandait un chou. Or, un jour, le v'là qui rentre fait la queue comme tout le monde, poliment, attend son tour, et son tour arrivé, il tombe sur moi. Je lui dis, alors Serge, un chou comme d'habitude? Et comme Jeanne était borée quelques temps avant, il dit non, un nid.
3: Vous
11: voulez
3: pas lui dire un mot, là?
13: Non, merci, je le vois tous les jours, ça me va comme ça.
14: Vous êtes content de vos voisins?
15: Mais qu'ils m'inscrivent des conneries.
14: On a vu des tas de petites jeunes filles qui étaient là et qui écrivaient des graffitis.
15: Oui, c'est gentil. Beaucoup pour Charlotte, d'ailleurs.
14: Charlotte, c'est pour vous?
15: Oui, il y en a pour Charlotte, pour moi, pour Lulu, pour Bambou. C'est joli. C'est sympa.
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3: Nous allons maintenant découvrir le Gainsbourg inquiétant avec la deuxième chanson que tu as choisie, une chanson de Léo Ferré qui a pour titre Monsieur Williams.
4: Ah oui, ça c'est. Ah oui, j'ai le disque de, original de Ferré, qui était un 25 cm. À l'époque, on sortait des 25 cm. Et il coupe parfaitement usé. J'ai eu ce disque en main voyons, j'ai commencé moi en 58, je l'ai eu en 56, pardon. Il y a une très très belle orchestration originale. Je sais pas si c'est celle-ci d'ailleurs.
3: Est-ce que tu choisis Léo Ferré ou Monsieur Williams là?
4: Je crois que c'est, on peut pas les dissocier les deux. Je sais que Piaf a chanté Monsieur Williams, mais pour moi c'est Ferré, le Ferré du début, très, très attachant.

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1: On va en prendre un, hein. Jean-Pierre. Trois premières.
2: Plus cool encore.

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0: 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Et le génie, c'est autre chose que le talent. Et ce que disait Oscar Wilde, le cynisme, c'est connaître le prix de tout et la valeur de rien. Moi, j'en ai fait une pas mal. J'aime bien les aphorismes. Prendre les femmes pour ce qu'elles ne sont pas et les laisser pour ce qu'elles sont. J'en ai une autre. La connerie, c'est la décontraction de l'intelligence. Bon, des fois, je me permets d'être con. Je crois que je suis un gentil garçon. Sinon, j'aurais pas fait ce parcours du combattant. Hein, parce que les faux culs, hein, les jeunes, ils savent que c'est des faux culs. Donc, il faut pas 31 ans de carrière. Parce que eux vont me servir. Pas mon œuvre, je m'en fous. Je serais tellement orgueilleux de te dire, je vais laisser quelque chose derrière moi. Envie de m'arrêter, certainement pas. J'adore la musique, j'adore la langue française. Je n'arrive pas. Sinon, c'est...
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0: Moi, je dis quand

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3: 2 octobre 1979, Serge Gainsbourg interprète en duo avec Véronique Sanson, la Javanaise, dans l'émission numéro 1 de Mariti et Gilbert Carpentier.
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5: Correcteur Pintex, la liberté de correction.
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3: 13 mars 1979, c'est la sortie de l'album Aux armes, etc. Un disque aux couleurs reggae. C'est d'ailleurs la première fois qu'un artiste blanc enregistre au studio Dynamic Sounds de Kingston, avec, excusez du peu, les musiciens de Peter Touch. Parmi les titres de cet album, il y a Délai, Délai. Serge Gainsbourg, inspiré bien avant Bob Marley.
1: 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Moi je l'ai senti. 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
3: Serge Gainsbourg est invité sur une radio et il commente micro ouvert en direct le titre de Jane Birkin, ex-fan de 60s.
0: Non, maintenant, hein, tu vas voir.
4: Oui.
0: Ça va jeter.
4: Ils sont à côté.
0: Comme dirait Michel, il n'y a pas droit. Comme dit, parce que c'est moi qui me la trinque, celle-là.
4: Ouais.
0: C'est Jeannette.
4: C'est bien. C'est un coup, ouais.
0: Jeannette, elle assure. Assurément. C'est un disque que tu dois écouter d'une main. Parce que de l'autre, tu te ronges les ongles. Allez, ex-fan des 60s. Mais micro ouvert, parce que. Oh, c'est mignon. Oh. Jane Birkin. Charmante. Qu'est-ce que c'est planté pendant l'enregistrement? Elle n'arrivait pas. Elle n'arrivait pas. Ça y est, arrivait pas. Allez, allez, vas-y, cocotte.
5: Ex-fan des 60s. Bravo. Petite baby doll.
0: Allez, bien. Allez, continue. 1, 4, 5, hop.
5: Comme tu
0: dansais
5: bien le rock'n'roll.
0: Bravo, allez Jeannette.
5: Ex-fan des
0: 60s,
5: où sont tes habits
0: folles? Très bien, continue comme ça.
5: Que sont devenues toutes tes idoles?
0: Charmante petite, bien cuite. Oh la vache.
4: Je voudrais que
0: c'est moi qui sais.
5: Où est l'ombre des shadows?
0: Oh les pauvres shadows. L'ombre des shadows, faut le faire. Hein. Où est l'ombre des ombres?
5: Des animaux, des mots.
0: C'est la première fois qu'elle m'a enregistré ça, j'ai pleuré, moi. Oh, le bonheur. Puis Elvis, tu vois, il arrive. Parce qu'il avait juste la beauté le jour où elle a fait le disque. J'ai vite, vite, j'ai dit vite. Vite, vite, on met Elvis. Allez, 1, 2, 3, Jeannette. 1, 1, 1, allez, à toi. Bravo, Jeannette.
5: Petite baby.
0: Oh, là, sûr, à mort. Hein. Puis au lit, alors. On va voir. Oh le
5: panneur.
0: Oh la petite. Elle a pas de sein mais le cul comme une marmite.
5: Oh,
0: oh Jeannette. Allez Jeannette, vas-y. Allez vas-y Jeannette. Prenez ta banane. Et pourquoi cite pas Gainsbourg ses idoles? Ah oui parce qu'elle est pas de lui. Il n'est pas de lui. Elle est pas de lui. Oh. Vas-y Jeannette. Eddie Cochran, Buddy Holly, articule, articule, articule.
5: Idem, Jimi Hendrix.
0: Très bien. Très joli l'arrangement de musique anglais que j'ai jeté. Depuis le mouvement punk.
5: Disparu, Brian Jones.
0: Oui, jamais. Peut-être qu'elle nous écoute, je vais me faire casser la gueule demain, j'aurai 3 dents au moins. Tu sais que demain je suis à. Demain, je suis un. Quoi, j'espère, hein.
4: Avec Bijou.
0: Et Jane qui arrive spéciale pour me voir.
4: Elle frappe.
5: Ouais.
4: Elle griffe.
0: Moi, je lui casse pas les dents parce qu'elle est pas raccord. Hein. Mais. mais. Comment il s'appelle, lui, le mec qu'on a cité tout à l'heure?
4: Michel Gauche.
0: Ah oui, Michel Gauche, en 3 ans. Ah mais je préfère me tringler Jeannette. Parce que, hein? Bon. Allez Jeannette, si tu m'écoutes, tu me pardonnes.
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3: Février 1973, retrouvons Serge Gainsbourg et Jane Birkin dans un studio d'enregistrement pour la répétition de Mon amour baisé.
4: Bon, la mélodie au piano. Tu vois, elle est bancale et c'est toute l'astuce de cette mélodie qui est simple. Simplement, elle n'est pas carrée. Là, le playback.

0: vois, c'est pas carré, mais ça revient toujours à l'avant,
1: oui.
0: Justement. Oui, parce qu'il y a une mesure à 2,4 qui fait que c'est, j'ai toujours l'impression d'être en avant. Et c'est ça qui est drôle. Bon, alors, je suis en train d'écrire les paroles. Ça ira très bien.
1: D'accord.
0: Ok, et on ajoutera les cordes, donc. Et puis là.

0: J'ai la réputation d'un auteur modique, marginal. Et le génie, c'est autre chose que le talent. Et ce que disait Oscar Wilde, le cynisme, c'est connaître le prix de tout et la valeur de rien. Moi, j'en ai fait une pas mal. J'aime bien les aphorismes. Prendre les femmes pour ce qu'elles ne sont pas et les laisser pour ce qu'elles sont. J'en ai une autre. 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Je serais tellement orgueilleux de se dire, je vais laisser quelque chose derrière moi. 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
3: 1989, Gainsbourg est au zénith.
4: Gainsbourg, il fait des concerts et paf, il sort l'album. En public, le zénith de Gainsbourg. La vache, sans veut quoi. Remarque, avec les petits gars et les gamines qui donnent derrière, c'est sûr. À tous les coups, ils vont vouloir l'acheter pour s'écouter brailler. 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
3: Le 10 août 1988, Serge Gainsbourg est interviewé par Dominique Duforest sur la radio Énergie.

0: la réputation d'un auteur modique, marginal. Et le génie, c'est autre chose que le talent. Et ce que disait Oscar Wilde, le cynisme, c'est connaître le prix de tout et la valeur de rien. Moi, j'en ai fait une pas mal. J'aime bien les aphorismes. Prendre les femmes pour ce qu'elles ne sont pas et les laisser pour ce qu'elles sont. J'en ai une autre. La connerie, c'est la décontraction de l'intelligence. Bon, des fois, je me permets d'être con. Je crois que je suis un gentil garçon. Sinon, j'aurais pas fait ce parcours du combattant. Hein, parce que les faux culs, hein, les jeunes, ils savent que c'est des faux culs. Donc, il faut pas 31 ans de carrière. Parce que eux vont me servir. Pas à mon œuvre, je m'en fous. Ce serait tellement orgueilleux de se dire je vais laisser quelque chose derrière moi. Envie de m'arrêter, certainement pas. J'adore la musique, j'adore la française. Je peux pas. Ah, sinon, c'est.
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3: Pour éteindre le feu au cul de Marilou, un soir, n'en pouvant plus de jalousie, j'ai couru au couloir de l'hôtel décrocher de son clou l'extincteur d'incendie. 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De son crâne fendu s'échappe un sang vermeil, identique au rouge sanglant de l'appareil. Elle a sur le lino un dernier soubresaut, une ultime secousse. 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
3: Nous sommes le 1er mars 2011 au Palais des Congrès de Paris pour la 26e édition des Victoires de la Musique. Plusieurs artistes rendent hommage.

sous forme de medley à Serge Gainsbourg. On retrouve dans l'ordre Cœur de pirate, Jean-Louis Aubert, Jennifer, Bernard Lavillier et Christophe Maé.

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3: Le 26 décembre 1986, Serge Gainsbourg est l'invité de l'émission Apostrophe présentée par Bernard Pivot, durant laquelle va se dérouler un clash avec Guy Béard.
4: Serge Gainsbourg, eh bien j'en ai appris des choses sur vous grâce à Alain Coelho et Franck Lemot pour les textes et Nadine Costa pour les photographies dans un album intitulé tout simplement Gainsbourg aux éditions de Noël. Attention, quand je dis album ici, apostrophe, c'est bien un album, c'est bien un livre, parce que dans des émissions de variété, un album c'est un 33 tours, ou un double album, etc. Non, là il s'agit vraiment d'un livre et d'un très beau livre, les photos sont superbes et les textes sont tout à fait intéressants. Alors, par exemple, une chose que j'ai appris, moi vous connaissez peut-être pas très bien, il y a des gens qui vous connaissent mieux que moi, mais enfin j'ai appris par exemple que votre première ambition, votre premier talent, c'était la peinture. Ça, j'étais très très surpris. Jusqu'à quel âge? 28 ans même, assez tard.
5: À 13 ans, j'ai commencé à faire.
4: Oui, non, mais jusqu'à... Vous avez...
5: Jusqu'à 30 ans.
4: Alors, quel était le genre de peinture que faisait Gainsbourg? Et de dessin?
5: J'étais figuratif. Je suis passé au cubisme, au surréalisme.
4: Ah, en combien de... Disons, très peu d'années, tout ça, alors.
5: Mais qu'est-ce qu'il y a de drôle, les blaireaux, là? Pas la tête. Initiez-vous à la peinture. Ensuite, je suis passé ça s'appelle une initiation. Un art majeur demande une initiation. Pas un art mineur, comme ce que les conneries que nous faisons, nous.
4: Mais quel est pour le surréalisme, qui vous avez
6: c'est
4: influencé?
6: C'est un mineur, une chanson.
5: Mais si, mon petit gars. Mais qui
6: c'est
5: y a, le connard, là?
6: Ah non, c'est Béard qui te parle.
5: Oui, mais j'ai bien compris.
6: En quoi est-ce que c'est mineur une chanson? Ça rencontre
5: oui,
6: des gens.
5: Oui, c'est mineur. C'est mineur.
6: Mais non, il
5: n'y
6: a rien de mineur.
5: Être...
6: Si tu rates la peinture.
5: Tu n'as pas besoin d'initiation.
6: Mais tu as besoin
5: pour la chanson. Oh. Tu as besoin d'initiation pour la peinture, pour les arts majeurs. L'architecture, la peinture et la musique classique. Et la littérature.
6: L'architecture.
5: Et la poésie.
6: L'architecture, tu es initié quand tu regardes.
5: Et la poésie, s'il te plaît.
6: Et non, et la chanson, tu es initié dès
5: nous ne faisons pas de la poésie.
6: Non, il n'y a pas d'art mineur, et ce n'est pas la peine de faire de la chanson en disant que c'est mineur. Sinon, je ne serais pas là. Tout est important. Même la cuisine, c'est majeur.
5: Tu prends du pognon aux salauds pauvres.
6: Tu ne prends pas de pognon,
5: tu en prends beaucoup plus. Comme moi.
4: Serge Gainsbourg, toutes vos chansons, vous considérez que ce sont des choses mineures?
6: Allons.
5: Absolument.
4: C'est vrai?
5: Absolument. Sauf certaines qui ont frôlé et qui ont approché Rimbaud.
4: Certaines?
5: Certaines ces derniers temps.
4: Lesquelles?
5: Mélodie au-dessus du jardin. Mélodie Nelson. Sorry Angel. Les dernières chansons de Charlotte. Les dernières chansons d'Isabelle et de Janice. Celle de Jane Berg.
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0: Philippe. Son nom. Non. Je ne dis pas.
1: C'est une défense de mettre un masque. Moi, je crois que j'ai mis un masque et je le porte depuis 20 ans et je n'arrive plus à le retirer. Il me colle à la peau. Devant, il y a toute la mascarade de la vie. 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
3: Serge Gainsbourg revient sur son look.
4: Mon look, je l'ai pas. Il est venu comme ça. Instinctivement. Je pense pourquoi je serais. Pourquoi? Parce que je passe à la télé, je devrais être plus chic que celui qui me regarde. Plus chicos. C'est au contraire.
0: C'était génial. 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
3: Bien sûr, j'ai toujours droit à cette équation. J'y crois, je crois à cette équation, à ce triangle équilatéral qui me donne le don d'ubiquité. C'est la radio, c'est ce que nous faisons actuellement. La presse et la télé. 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Ce que disait Sartre, un livre qui n'est pas lu n'existe pas. Enfin, quoique, faut pas déconner, parce que Jésus-Christ Rastaquer de Picabia, je peux te dire que ça trouve vraiment le cul, et ça a tiré à 4000 exemplaires seulement. Et ben, c'est un livre qui existe.
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3: En 1958, Serge Gainsbourg chante au Milord Larsouille. Francis Claude, qui dirige alors le Milord, le fait passer dans une de ses émissions qu'il anime sur Paris Inter. Nous sommes le 5 janvier 1958, Serge y interprète « Mes petites odalisques ».
4: Tous les ans, je vous présente des jeunes, je vais vous en présenter encore un. Je vois à peu près 80 jeunes par mois. Sur les 80, il y en a 3 par an qui soient capables de se défendre dans ce difficile métier qui, comme tous les métiers, le vôtre en particulier, demande 3% ou 5%, disons, d'inspiration et 95% de transpiration. Et les 5% d'inspiration, ils les ont. Généralement, ils n'aiment pas transpirer. On en trouve un, comme ça, par hasard, de temps en temps. J'en ai rencontré un. D'ailleurs, il est un sociétaire de Milord Larsouille, à part entière, je dois dire. Tout à l'heure, il jouait du piano. Il jouera plus tard de la guitare. À ces moments qui ne sont pas perdus pour tout le monde, il fait de la peinture. Et il trouve le moyen de composer des chansons étranges qu'il défend avec une personnalité qui est bien à lui. Et quand je dis personnalité bien à lui, ça n'est pas un pléonasme dans le genre de métier, puisque c'est un métier avec ses grandeurs et ses servitudes que nous faisons, car beaucoup de fausses vedettes se contentent de se forger une personnalité avec un puzzle fait des défauts qui ont fait le succès d'autres grandes vedettes. Le résultat est généralement moins heureux. Voici, avec ses défauts et ses qualités propres, mon ami Serge Gainsbourg et ses chansons, accompagnées par François Marly et mon ami Muller à la contrebasse. Serge Gainsbourg!
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0: J'ai la réputation d'un auteur modique, marginal. 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Pas mon œuvre, je m'en fous. Je serais tellement orgueilleux de se dire, je vais laisser quelque chose derrière moi. 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

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Ça vous a plu, hein? Vous en demandez encore? Eh bien, écoutez l'histoire de Bonnie et Clyde. Alors voilà, Clyde a une petite amie. Elle est belle, son prénom c'est Bonnie. Et les deux, ils forment le Gang Barrow. Leur nom, Bonnie Parker.

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3: 1977, Serge Gainsbourg se prête au jeu du question-réponse.
4: Serge Gainsbourg, combien avez-vous vendu de singles de My Lady Héroïne ? 400 millions. Et combien votre film Je t'aime moi non plus a-t-il fait d'entrée à Paris ? 3 milliards. Serge Gainsbourg, vous avez fait une première attaque cardiaque. À quand la prochaine ? Je préfère ne rien dire, ça n'est pas encore signé. Pourquoi avez-vous refusé le rôle principal dans King Kong ? Très simple, je préfère les rôles de composition. Le bruit court dans le métier que vous étiez auprès d'Elvis Presley le jour de sa mort, est-ce exact ? Ouais. Pouvez-vous nous en dire deux mots ? Eh ben, était en train de jouer au squash, tranquille, relax, et j'étais juste derrière lui. Il s'est retourné, il m'a aperçu, tombé ras de mort. Vous vous sentez responsable ? Du tout, moi. J'étais juste là pour lui fourguer une chanson. Il n'y a pas de bobo, je l'ai refilé à Johnny. Peut-on savoir le titre ? Juicy Pussy. Comment traduisez-vous ça ? Ben, Juicy, juteux, Pussy, chat. En français, ça n'a pas de sens. Serge Gainsbourg, à quoi attribuez-vous votre fantastique réussite ? J'aime mon public, je le respecte. C'est à mon public que je dois tout. C'est lui qui m'a fait, sans moi il est tout. Sans lui, je suis rien. C'est mon public qui m'a tout donné. C'est pour ça que je suis toujours fauché. Et qu'est-ce que vous faites de tout cet argent ? Je le donne à un handicapé physique, moi.
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3: Pour le duo avec sa fille Charlotte, Lemon Incest, Serge Gainsbourg s'est inspiré de l'étude numéro 3, opus 10 de Chopin.

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3: Nous sommes le 5 avril 1986, sur le plateau de l'émission télévisée Champs-Élysées, présentée par Michel Drucker. Serge Gainsbourg, quelque peu éméché, rencontre pour la première fois la chanteuse américaine Whitney Houston.
4: Whitney Houston,

0: great. Congratulations. Je vais maintenant vous présenter Serge Gainsbourg, qui pour vous s'est mis en smoking. Voilà. J'ai gagné mon pari. Voilà. Whitney Houston, Serge Gainsbourg, Gainsbar pour les intimes. Voilà, asseyez-vous. Serge, dites-lui que vous l'avez trouvé sublime. Voilà, Serge Gainsbourg. How are you? Vous demandez, comment allez-vous? Ben, il va bien.
1: Yeah, superb.
2: Thank
0: you. Si ça marche, ça doit marcher.
1: Doesn't work. Si my mic doesn't work.
0: He says you are great.
2: Oh, thank you.
1: Voilà, no, I said she's a genius.
0: Voilà, he says you are genius.
2: Oh, thank you.
0: Vous êtes génial.
2: Thank you very much.
1: Oh,
0: c'est bon,
1: a friend of mine.
0: Voilà, he says you are great. Il dit que vous êtes très jolie. C'est ça, en gros, ce que tu veux lui dire.
1: Nah.
0: Oui.
1: You are not Reagan. I'm not Gorbachev. So, don't try, hein. I said I want to fuck her.
0: Oui, alors, je vais vous traduire. Non. He said you are great. Il dit que vous êtes très jolie. Non. C'est il a dit ça, mais ça lui arrive de temps en temps. Je peux pas vous traduire ce qu'il a dit. Il a dit, j'aimerais bien vous offrir des fleurs.
1: Pas du tout, j'ai dit, je voudrais bien la baiser.
0: Mais il a dit. T'auras pas de cigarette.
2: Oh my goodness.
0: Non,
1: not true.
0: Sometimes he's a little bit drunk, you know.
2: Yeah,
0: de temps en temps,
1: I'm not drunk.
0: Non, il est normal, vous imaginez quand il est sous. Non, vous inquiétez pas, Whitney.
1: I'm not sure about that.
2: Are you sure you're not drunk?
0: Non, il est pas. Non, il est pas vraiment sous. C'est son état normal. Très bien. Whitney, on va maintenant.
1: She's superbe.
0: Bien sûr qu'elle est superbe. Enfin, c'est un peu secoué parce que tu l'as dit.
1: The best of the best.
2: Thank you.
0: Voilà. Présente-lui tes excuses. Voilà.
2: Okay.
0: Voilà, il apologise, il s'excuse.
1: I apologize.
0: Voilà, il s'excuse parce que c'est un grand enfant. Il n'aura pas de cigarette, cela dit. Bon, alors.
1: I need a cigarette.
0: Bon, maintenant on va retrouver Eddie. On retrouve Eddie Mitchell. D'accord.
2: Give him a cigarette.
0: Yeah. Oui. D'accord, je vais lui offrir sa cigarette, ça va peut-être l'éviter de continuer à dire des bêtises.
1: Tenez. Hein?
0: Okay. Voilà. Qu'est-ce qui m'a pris d'inviter Gainsbourg encore, tiens.
1: Voilà. Oui, le prototype donné par Dutron, là.
0: Voilà. En tout cas, Whitney Houston, elle n'est pas prête d'oublier Champs-Élysées.

0: Je peux vous dire très bien.
1: Your on voice, non.
0: Oui.
1: Non.
0: Sa voix est sublime.
1: Voix est sublime. Non,
0: sublime. He says you are no, great. Il dit que vous êtes
1: now
0: très bien.
1: Now it's finished. I don't smile. It's superbe.
0: Bien
1: superbe,
0: sûr que c'est une...
1: Superbe, superbe. Superbe, sublime. Non, not superbe, sublime.
0: Sublime. Sublime, c'est mieux que superbe.

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4: 1970, Serge Gainsbourg crée 10 chansons publicitaires pour la marque d'apéritif Martini, dont Les Petits Lolos de Lola, qui sera réutilisée en 1974 pour une émission de télévision. Un trio, plus exactement, Serge Gainsbourg, Jane Birkin et Jacques Dutronc, ça s'appellera Les Beaux Lolos de Lola.
5: Ils sont faits de sucre et de crème, de chantilly et de tapioca, avec un léger soupçon de mocha. Les petits lolos

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0: j'ai la réputation d'un auteur modique, marginal. Et le génie, c'est autre chose que le talent. Et ce que disait Oscar Wilde, le cynisme, c'est connaître le prix de tout et la valeur de rien. Moi, j'en ai fait une pas mal. J'aime bien les aphorismes. Prendre les femmes pour ce qu'elles ne sont pas et les laisser pour ce qu'elles sont. J'en ai une autre. La connerie, c'est la décontraction de l'intelligence. Bon, des fois, je me permets d'être con. Je crois que je suis un gentil garçon. Sinon, j'aurais pas fait ce parcours du combattant. Parce que les faux culs, hein. Les jeunes, ils savent que c'est des faux culs. Donc, il faut pas 31 ans de carrière. Parce que eux, bon, pas mon œuvre, je m'en fous. Je serais tellement orgueilleux de se dire, je vais laisser quelque chose derrière moi. Envie de m'arrêter, certainement pas. J'adore la musique, j'adore la française. Je n'arrête, je peux pas. Ah, sinon, c'est.
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3: 1974, Serge Gainsbourg est interviewé sur Radio-Canada.
4: Serge Gainsbourg, je vais vous ramener quelques années en arrière, au moment où, comme beaucoup de chanteurs et de chanteuses, vous faisiez la ronde des petites boîtes de la rive gauche. Je me souviens en particulier du Port du Salut, où le même soir passait Pauline Julien, par exemple. Et vous aviez l'air, à ce moment-là, terriblement malheureux dans votre peau. Où c'était une impression que vous donniez aux spectateurs, ou vous l'étiez vraiment? Moi, je ne l'ai pas su, en tous les cas. Est-ce que vous étiez vraiment malheureux?
0: J'ai toujours été assez en retrait, personnellement, par rapport à ce que je faisais dans ce métier. Je me suis toujours trouvé jugé comme égaré dans cette voie.
4: Pourtant, vous avez persévéré, si vous auriez pu faire autre chose.
0: Quoi?
4: Je sais pas.
0: J'étais pianiste de bar. Il y a eu une promotion avec la célébrité, et puis c'est tout. Ça m'a rien apporté, intellectuellement.
5: C'était une époque très dure. Vous faisiez quoi? 3, 4 peut-être?
0: Deux.
5: Non, on m'avait dit 3, sinon 4 par soir.
0: Non.
5: Le même tour de chant, non?
0: Miroir Souille, le Collégine, et puis le Bord du Salut, oui.
4: Ça dépendait des besoins qu'on avait. C'est-à-dire, si on voulait gagner un peu plus, on en faisait un peu plus.
0: C'est ça.
4: On se trimballait un peu plus.
0: Vous parlez d'une époque qui est bien lointaine. Il y a 15 ans.
4: Justement, c'est peut-être pour ça que je tenais à la rappeler, cette époque, parce que depuis, vous avez réussi.
0: Oui, j'ai eu des problèmes en 60. Problèmes graves, parce qu'il y a eu l'avènement de la chanson style anglo-américaine. Alors, j'étais en difficulté. Puis c'est ségrégation de l'âge. J'avais 30 ans.
4: Et c'était les jeunes qui marchaient?
0: Et on considérait qu'à 30 ans, c'était... Oui, c'était les jeunes. Puis ça recommence, c'est la même chose maintenant. Mais après, en 65, ça s'est clarifié. Ce que j'ai fait grâce à France Gall, j'ai gagné l'Eurovision. 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

0: Bon, salut les petits gars et pisseuses, c'était Gainsbourg, ou Gainsbourg au bar, tiens. Ou Gainsbourg se barre. Quand je casserai ma pipe, ça sera Gainsbourg se barre. Ça se classe, bébé.
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4: Nous sommes le dimanche 11 mars 1984. Serge Gainsbourg est l'invité de l'émission 7 sur 7. Il est très remonté contre le fisc français. Il dit payer trop d'impôts. Il est taxé en effet à 74%. Et pour démontrer ce qu'il lui reste, il sort de sa poche un billet de 500 francs.
1: Je prends un billet de 500 balles. Hein, je vais vous dire, je suis taxé à 74%. C'est bien que ça, c'est illégal ce que je vais faire.
5: C'est illégal, oui.
1: C'est illégal. Je vais le faire. Ici, mon fantôme, je n'ai rien à cirer sur moi en régime. Voilà. Je vais vous dire ce qu'il me reste. Il ne faut quand même pas déconner. Hein. Parce que ça, c'est pas pour les pauvres. Hein. C'est pour le nucléaire et toutes les.
5: Vous vous rendez compte que vous provoquez beaucoup de monde en faisant ça?
1: J'aimerais que les pauvres aient tous des roses.
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3: Serge Gainsbourg, combien avez-vous vendu de singles de My Lady Héroïne ? 400 millions. Et combien votre film Je t'aime moi non plus a-t-il fait d'entrée à Paris ? 3 milliards. Serge Gainsbourg, vous avez fait une première attaque cardiaque. À quand la prochaine ? Je préfère ne rien dire, ça n'est pas encore signé. Pourquoi avez-vous refusé le rôle principal dans King Kong ? Très simple, je préfère les rôles de composition. Le bruit court dans le métier que vous étiez auprès d'Elvis Presley le jour de sa mort, est-ce exact ? Ouais. Pouvez-vous nous en dire deux mots ? Eh ben, était en train de jouer au squash, tranquille, relax, et j'étais juste derrière lui. Il s'est retourné, il m'a aperçu, il est tombé ras de mort. Vous vous sentez responsable ? Du tout, moi. J'étais juste là pour lui fourguer une chanson. Il n'y a pas de bobo, je l'ai refilé à Johnny. Peut-on savoir le titre ? Juicy Pussy. Comment traduisez-vous ça ? Ben, juicy, juteux, pussy, chat. En français, ça n'a pas de sens. Serge Gainsbourg, à quoi attribuez-vous votre fantastique réussite ? J'aime mon public, je le respecte. C'est à mon public que je dois tout. C'est lui qui m'a fait, sans moi il est tout. Sans lui, je suis rien. C'est mon public qui m'a tout donné. C'est pour ça que je suis toujours fauché. Et qu'est-ce que vous faites de tout cet argent ? Je le donne à un handicapé physique, moi.
4: J'ai la réputation d'un auteur modique, marginal. Et le génie, c'est autre chose que le talent. Et ce que disait Oscar Wilde, le cynisme, c'est connaître le prix de tout et la valeur de rien. Moi, j'en ai fait une pas mal. J'aime bien les aphorismes. Prendre les femmes pour ce qu'elles ne sont pas et les laisser pour ce qu'elles sont. J'en ai une autre. La connerie, c'est la décontraction de l'intelligence. Bon, des fois, je me permets d'être con. Je crois que je suis un gentil garçon. Sinon, j'aurais pas fait ce parcours du combattant. Parce que les faux culs, hein. Les jeunes, ils savent que c'est des faux culs. Donc, il faut pas 31 ans de carrière. Parce que eux, ils vont me servir. Pas mon œuvre, je m'en fous. Je serais tellement orgueilleux de se dire, je vais laisser quelque chose derrière moi. Envie de m'arrêter, certainement pas. J'adore la musique, j'adore la française. Je n'arrête, je peux pas. Ah, sinon, c'est.
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0: Non, ce qu'il y a d'étonnant dans le manuscrit de Rouget de Lisle, c'est qu'il écrit le premier refrain à leurs enfants de la patrie, ensuite il met le premier couplet, et ensuite il écrit aux arbres, etc. J'assume ce que je fais. Putain de Dieu, la Marseillaise telle que je l'ai faite est héroïque et a son sens initial. C'est-à-dire, c'est un appel aux armes.

0: morale de cette fable, c'est que j'étais prêt à reverser tout le blé que j'ai gagné là-dessus aux descendants de Roger de Lisle. Parce qu'en fait, ce sont les descendants de Roger de Lisle qui ont mis ce manuscrit aux enchères. Donc, de ma part, ça n'est pas une démarche agressive, c'est une démarche plutôt morale.
1: Mmh. Et vous allez le faire, ça? Vous allez...
0: Je fais quoi?
1: Leur reverser
0: mon cul, c'est à moi,
1: pardon. Je me disais aussi, tu l'as eu.
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0: Et quand j'ai entendu Vian chanter des choses extraordinaires, je me suis dit, merde, il y a peut-être quelque chose à faire là-dedans, quand même. C'est intelligent, c'est...

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3: Alain Chamfort nous parle d'Amour Année Zéro, son cinquième album sorti en 1981, le fruit d'un long et douloureux travail avec Serge Gainsbourg.
4: Je me rappelle très très bien, écoutez, c'était à la suite du succès de Manureva. Et alors je me suis mis au travail très vite et j'ai travaillé mes musiques tout seul.
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4: J'ai souhaité entraîner avec moi Gainsbourg aux États-Unis parce qu'à Paris, il sortait beaucoup, il vivait son succès et on s'est installé là-bas pendant 2 mois.
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4: Et donc, il m'avait proposé une série de titres sur mes musiques. Et les titres étaient très évocateurs et très séduisants. Parce qu'il y avait donc, finalement, il y avait Chasseur d'Ivoire, il y avait Malaise en Malaisie, il y avait Bambou, Jet Society, Souviens-toi de m'oublier. Enfin, il y avait des très jolis titres. Mais je ne savais pas sur quelle musique allaient être développés ces titres.
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4: Au bout d'un certain temps qu'on était là-bas, le président de la maison de disques nous a appelé de Paris pour nous demander à quel stade d'enregistrement on était. Et j'avais toujours pas posé mes voix, donc il est venu nous retrouver sur place. Et puis à la suite d'un dîner, il nous a un peu imposé de rentrer vite en studio et d'en terminer avec cet enregistrement.

Serge est arrivé le lendemain, il avait écrit tous les textes, mais il les a écrits sans travailler. J'ai bien vu dans le développement, c'était extrêmement décevant. Et donc je lui ai demandé de les réécrire. Il l'a très mal pris. Et il m'a dit, écoute, moi je les trouve bien, si ça te convient pas, t'as qu'à demander à quelqu'un d'autre. Et il est parti jusqu'à l'aéroport où je l'ai retrouvé. Il s'était mis dans le vol pour rentrer avec Catherine Deneuve. Donc je l'ai récupéré à l'enregistrement de ses bagages et je lui ai dit, écoute, tu peux pas me faire ça. Enfin, toujours est-il qu'il s'est excusé. Il m'a dit, écoute, voilà, j'ai craqué, excuse-moi, je travaillerai, je t'enverrai les textes de Paris et tout. Puis petit à petit, il me les a dictés au téléphone. Mais là, elles ont été abouties.

Alors la chanson Bambou, elle est née avec Serge qui a développé Bambou parce que c'était le nom de sa compagne qu'il venait de rencontrer et qui lui a inspiré ce texte. C'est un personnage un peu énigmatique, silencieuse, mais qui exprimait beaucoup de choses malgré ses silences. Une approche un peu exotique. On a fait faire une voix à une employée d'un restaurant japonais qui était proche du studio parce qu'on voulait qu'il y ait un petit parfum comme ça exotique en plus. Que ça fait pas album des années 80, mais celui-ci est assez intemporel. Des arrangements extrêmement subtils, très purs, des sonorités qui étaient très peu entendues à ce moment-là, qui ne sont pas datées, quoi, qui traversent un peu les périodes, ou qui se démarquent par quelque chose qui traverse les époques.

0: Adieu, petit aborigène.
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0: Pour le petit Lulu.
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0: là-dessus. Ça suffit comme ça.
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3: Oh, je pense que j'ai fait des choses. 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
4: Vanessa Paradis revient en 1990 et plus précisément sur le titre Tandem.
5: Tandem, c'est le symbole de le travail que j'ai eu la chance de faire avec Gainsbourg. C'est une chanson que j'aime beaucoup et ça me fait penser au clip aussi. Pour une jeune chanteuse pop, variété, qui n'était pas très très prise au sérieux, qui était coincée entre la petite fille, enfin l'adolescente et la pré-jeune fille, Jean-Baptiste Mondino est venu à grands coups de pied, enfin mettre des bons coups de pied rock'n'roll là-dedans, et c'était fort, très fort. Ouais.

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4: Ça va toujours, hein, les enfants? Ouais, hein. Restez un peu classieux. Je vais vous balancer un petit poème, d'accord? Ah ouais. Pas dégueu. Pas dégueu, pas dégueu. Ma petite quéquette sort de ma braguette. Je pisse et je pète en montant chez Kate. Moralité ? Oui, grâce à tous les étages. Eh ben, j'ai écrit trois nouveaux titres là, dans la nuit. Là. Nuit blanche. Mais ils sont pas dégueux. Voilà le premier. Tiens, en hommage à mon petit Lulu. Et pour le petit Lulu ! Ouais ! One, two, three, four.

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0: Careful, baby. Ça va chauffer. Là, attention les pieds. Pas les mains, hein, c'est les pieds.
1: C'est plus les boutons.
0: Come on!

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ça y est, il commence à peser là. Oh la vache. Oh putain la merde. Ah il tringle. Il lime là, il lime quand même. Comme une bête. Et pour son pied, hein, c'est salope.

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3: Régine se souvient de son premier succès composé par Serge Gainsbourg.
4: Quand j'ai débuté comme barmaid, j'allais voir Gainsbourg chanter chaque soir parce que je l'adorais. Je connaissais très peu. Mais lui, en fin de soirée, venait toujours boire un verre. Et je lui disais, oh, qu'est-ce que j'aimerais chanter, qu'est-ce que j'aimerais chanter. Il me disait, oh, faites pas ce métier-là, faites pas ce métier-là. Bon, quand j'ai décidé de chanter, c'était en 65, bien sûr, je l'ai appelé. Je lui ai dit, bon, Serge, on se tutoyait entre-temps. Je voulais qu'il me fasse une chanson. Alors, il vient. Et il me dit, bon, alors d'accord, je vais essayer tout ça. Il revient deux jours après. Il me dit, voilà, je t'ai fait une petite chanson. Franchement, je ne sais pas très bien ce que ça veut dire. Je l'ai fait comme ça, mais ça n'a pas de sens, ça n'a pas de... Bon, franchement, je crois pas que ça te plairait. Hein. Je dis, bon, on va toujours l'écouter. Oh, mais non, finalement, je veux... Non, non, c'est pas bien. Il le remet dans sa poche. Finalement, presque, je me suis bagarrée avec lui. Il l'a sorti, c'était les petits bébés.

0: j'ai la réputation d'un auteur modique, marginal. Et le génie, c'est autre chose que le talent. Et ce que disait Oscar Wilde, le cynisme, c'est connaître le prix de tout et la valeur de rien. Moi, j'en ai fait une pas mal. J'aime bien les aphorismes. Prendre les femmes pour ce qu'elles ne sont pas et les laisser pour ce qu'elles sont. J'en ai une autre. La connerie, c'est la décontraction d'intelligence. Des fois, je me permets d'être con. Je crois que je suis un gentil garçon. Sinon, j'aurais pas fait ce parcours du combattant. Hein, parce que les faux culs, hein, les jeunes, ils savent que c'est des faux culs. Donc, il faut pas 31 ans de carrière. Parce que eux, bon, pas mon œuvre, je m'en fous. Je serais tellement orgueilleux de se dire, je vais laisser quelque chose derrière moi. Envie de m'arrêter, certainement pas. J'adore la musique, j'adore la française.
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3: Serge Gainsbourg et Jane Birkin chantent Pour un homme.
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1: Voilà, vous venez d'entendre un nouvel air à succès. Une nouvelle chanson que Caron a demandé à Serge Gainsbourg de créer pour l'eau de toilette pour un homme. Une mélodie ironique et tendre qu'il interprète avec Jane Birkin. Cette chanson passera sur Europe 1 et Radio Monte Carlo à partir du début avril, aux heures de très grande écoute. Le talent de Serge Gainsbourg et le charme du couple qu'il forme avec Jane Birkin créent une ambiance de complicité et d'harmonie naturelle en accord subtil avec le pouvoir de séduction de l'eau de toilette pour un homme. Souvenez-vous, pour un homme est la première eau de toilette masculine. Elle existe en 5 tailles et en atomiseur. Elle est accompagnée de toute une ligne de charme, aftershave, déodorant, savon, talc et tout nouveau, l'aftershave en atomiseur. Cette chanson, nous sommes sûrs que vous l'aimez déjà et que vous allez l'écouter avec plaisir chaque fois qu'elle passera sur les ondes pendant plusieurs mois. Nous sommes heureux de penser qu'elle créera dans votre magasin une ambiance de gaieté et de succès.
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3: Le 9 décembre 1981, Serge Gainsbourg est l'invité de l'émission télévisée « Passez me voir », présentée par Philippe Bouvard.
4: Vous savez que Serge Gainsbourg, qui est un touche-à-tout de talent, est l'inventeur de quelque chose que je vais vous faire découvrir. C'est la chaussette invisible, qui a la chaussette couleur chair.
5: Sans couture.
4: Oui, qui se porte généralement entre un jean et des baskets.
5: Inusable.
4: Ouais, ouais. Et donc vous êtes mis sur votre 31 pour ouais, venir me voir. Hein.
5: Oh, ouais. C'est pas bien.
4: Ah oui. Non,
5: c'est bien.
4: Tout, je veux dire, c'est très homogène. Hein. Et je suis sûr que finalement, c'est pas une solution de facilité que d'être, n'être pas être coiffé, car c'est un savant désordre en fait, hein. De ne pas être rasé.
5: Ah, je suis rasé de près, pas de près, mais de deux jours.
4: Deux jours.
5: Mais je ne peux pas dire que je suis mal rasé, je suis rasé oui. Deux jours comme un...
4: Vous vous rasez donc tous les deux jours.
5: Comme on a le crâne rasé, on se, oui. On se rase.
4: Alors, c'est par coïncidence que chaque fois que nous nous sommes rencontrés à la télévision, vous étiez toujours rasé deux jours avant. Ça aurait pu tomber un jour, jamais. Hein?
5: Image de marque.
4: Ouais. De même, je vous ai jamais vu avec une cravate.
5: Ah non, ça.
4: Non.
5: Je me pendrais. Je suis dépressif. Je me pendrais avec une cravate.
4: Vous pouvez soulever légèrement vos,
5: ah
4: vos
5: non,
4: lunettes,
5: non?
4: Non?
5: Non, non, je fais partie des gueules cassées maintenant.
4: Oui, oh, ça va mieux quand même.
5: Ça va mieux. Bon.
4: Je dois dire que vous avez pris avec beaucoup de fair play cette petite aventure. Hein?
5: J'ai une sale gueule, bon, on me l'a rangé un peu.
4: Oh. Ah, vous avez vu le dessin de Charlie Hebdo?
5: Non.
4: Eh bien, on vous voit, vous, il y a deux dessins. Il y a avant l'attentat, bon, quand même entre guillemets, et vous êtes comme vous êtes aujourd'hui, quoi. Bon, c'est-à-dire vous-même. Hein? Et puis après l'attentat, et alors là, le visage est beau, lisse, bien rasé. Et dire que les gens de Charlie Hebdo ont insinué que...
5: C'était mieux avant.
4: Après.
5: Après, pardon.
4: Après. Quoi. Bon, et en fait, il n'y a pas tellement de changements. Hein. Et ça, ça a fait à vos chansons et à vos disques une certaine publicité gratuite.
5: Why not? En fait, tout voit.
4: J'ai remarqué que, je ne sais pas à quoi l'imputer, mais que vous répétez de plus en plus la même phrase dans vos chansons. Alors je me suis dit, ou bien il est en panne d'inspiration, ou bien il aime de plus en plus ce qu'il fait. Je ne sais pas à quelle interprétation me ranger pour l'instant.
5: Quelle phrase?
4: Ah ben non, mais je veux dire, quand vous avez un leitmotiv,
5: ah oui, monsieur.
4: C'est pas un refrain, je veux dire, c'est quelque chose que vous pouvez répéter 24, 30 ou 32 fois.
5: Les autres aussi.
4: Bon, enfin, vous faites pas comme les autres.
5: Non, non, mais le public, je veux dire.
4: Ah oui, oui. Mais vous pensez...
5: Les gamins qui m'achètent.
4: Pour que le public comprenne...
5: Ah oui, il faut que ça rentre.
4: Ouais. Bon, on va essayer.
5: Essayons.
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7: Bonjour.

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4: Le 8 octobre 1984, Serge Gainsbourg est l'invité de la troisième chaîne télévisée pour parler de son nouvel album Love on the Beat.
5: Le torrent Gainsbourg est de retour sous la forme d'un album à 30 cm que tout le monde considère déjà comme un événement musical haut de gamme, doublé d'une odeur de scandale dont Gainsbourg est coutumier et dont je compte bien qu'il va s'expliquer avec Henri Chapier dans un instant. Mais debout d'abord de la musique, Gainsbourg donne dans le hard rock, il enregistre aux États-Unis avec les musiciens de David Bowie, s'il vous plaît, et quant à la pochette du disque, elle donne le ton. La photographie signée là encore d'un grand nom, William Klein, est déjà une première provocation. Et je voudrais vous demander d'abord, d'où vous est venue cette idée de vous travestir, Serge Gainsbourg?
0: Je ne vois pas pourquoi le rouge à lèvres serait le privilège des femmes. Je ne sais pas, je trouve que j'ai une belle bouche. Enfin, des femmes me l'ont dit, des hommes également. Bon, alors... Un peu de rouge à lèvres. Why not? Faut pas oublier la provocation. Si certains sont provoqués, c'est pas moi qui provoque.
6: Mais oui, justement, Serge Gainsbourg, on dit beaucoup plus de choses que ça. On dit que la provocation va plus loin, que vous abordez le tabou de l'inceste, par exemple, que vous avez fait chanter Charlotte, votre propre fille. Alors, c'est ce que l'on a dit et que l'on a écrit. Moi, personnellement, je ne le pense pas, parce que je crois, au contraire, si vous voulez, qu'il y a beaucoup de morale dans vos chansons. Alors, d'où vient, justement, qu'on vous prend comme ça pour une bombe sexuelle, un anarchiste, un homme qui brise tout, qui n'a ni foi ni loi? Qu'est-ce que cela vous fait?
0: Ça me fait chaud, ça me fait froid, selon mes humeurs. Si je suis dépressif, ça me fait chaud. Si je suis dans un état euphorique, ça me fait froid. Qui agresse qui? Je voudrais savoir. Qui est contre le mur? Qui a la Kalachnikov? C'est moi? We don't know, man.
6: Mais est-ce que c'est le prix qu'il faut payer lorsqu'on fait une musique absolument étonnante et que vos fans, on les appelle ainsi, votre public, ce sont des gens entre 15 et 28 ans, donc exact. Les tout jeunes, ceux qui font les modes, les musiques. Alors, est-ce qu'il faut payer ce prix-là? C'est-à-dire essayer de payer de sa personne, d'être provocant, alors qu'en fait, je répète, on peut citer Apollinaire à votre propos, vous l'avez fait vous-même. Finalement, c'est une démarche rigoureuse. Après tout, vous parlez de quoi? De la façon de faire l'amour? Est-ce un scandale?
0: Je prends du cul, de baise. Mais je ne sais pas, un scandale, c'est une fonction animale, nous sommes des... il faut faire avec, hein. il faut baiser, on baise. Hein. Je ne vois pas quel est le propos dans une prosodie qui dont le support est musical. Hein. C'est baiser. Baiser qui? Des hommes, des femmes, j'en fous. Peu importe, nous avons passé au 20e siècle, n'oublions pas. Hein. N'oublions pas la merde dans laquelle a été plongé Oscar Wilde, avec la perfide Albion. Il y avait des tabous au 19e siècle. Nous sommes au 20e siècle, bordel. Alors, qui baise qui? Quelle importance? Vous savez combien de milligrammes d'éternité ou de millilitres d'éternité nous avons à vivre? Mais qu'on nous fout de la paix, bordel! Je suis sincère avec moi-même, voilà. Et c'est pour ça que je suis là depuis 25 ans.
6: Merci Serge Gainsbourg. Il aurait fallu aussi dire un mot de la musique, mais je crois que les gens qui écouteront cet album-là, qui écouteront le disque, le comprendront de même.
2: Monsieur Gainsbourg est invité à la cabine de pilotage.

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3: Avant, il y avait Boris Vian, ensuite, il y avait moi, et après, il y a eu Dutronc.
4: Tu connais Dutronc ?
3: Oui, on est copains.
4: Vous entendez bien ?
3: Ah oui, il est marrant. Mais il est aussi timide que moi, je crois.
4: Ça doit rendre les contacts difficiles.
3: Non, c'est marrant.
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3: 1967. Serge Gainsbourg est en studio d'enregistrement. Il répète « Dents de lait, dents de loup », une chanson qui est composée spécialement pour le générique d'une nouvelle émission télévisée de variété réalisée par Jean-Pierre Spiro et présentée par Annick Beauchamp et le président

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2: Bon, je pense que j'ai fait des choses qui sont pas dégueu.
3: Les chansons de séparation seraient pour moi alors, jusqu'à la fin. Quand je l'ai quitté, il m'a demandé quelle chanson je voulais, parce qu'il voulait l'encadrer pour moi. Donc j'ai dit conséquences et conséquences.

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3: Nous sommes le 6 mai 1972. Serge Gainsbourg chante dans un show télévisé de Mariti et Gilbert Carpentier en compagnie de Jane Birkin et Sylvie Vartan. Les filles n'ont aucun dégoût.

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0: J'ai la réputation d'un auteur modique, marginal. Et le génie, c'est autre chose que le talent. Et ce que disait Oscar Wilde, le cynisme, c'est connaître le prix de tout et la valeur de rien. Moi, j'en ai fait une pas mal. J'aime bien les aphorismes. Prendre les femmes pour ce qu'elles ne sont pas et les laisser pour ce qu'elles sont. J'en ai une autre. La connerie, c'est la décontraction de l'intelligence. Bon, des fois, je me permets d'être con. Je crois que je suis un gentil garçon. Sinon, j'aurais pas fait ce parcours du combattant. Hein, parce que les faux culs, hein, les jeunes, ils savent que c'est des faux culs. Donc, il faut pas 31 ans de carrière. Parce que eux, bon, pas mon œuvre, je m'en fous. Je serais tellement orgueilleux de se dire, je vais laisser quelque chose derrière moi. Envie de m'arrêter, certainement pas. J'adore la musique, j'adore la française. Je n'arrête, je peux pas arrêter. Oh, sinon, c'est...
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3: Pour le titre de Jane Birkin, Babylon in Babylon, Serge Gainsbourg s'est inspiré du troisième mouvement de la symphonie numéro 3 de Brahms.

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3: Pour My Lady Heroine, Serge Gainsbourg s'est inspiré de Sur un marché persan de Kettle Bay.

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3: Pour Initial BB, Serge Gainsbourg s'est inspiré du premier mouvement de la symphonie numéro 9 du Nouveau Monde de Dvorak.

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0: Sanctuary.
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4: Et maintenant, retrouvons Jean-Pierre Lefebvre, le garde du corps et chauffeur de Serge Gainsbourg. Il se souvient d'une anecdote savoureuse.
5: Moi, j'ai une anecdote qui fait toujours sourire, parce que je la raconte. C'est qu'un dimanche, on devait partir aller acheter du champagne. C'était son fameux champagne qu'il voulait offrir à des amis le soir. Et au moment de partir, il me dit, tiens, Jean-Pierre, appelle donc un taxi. Je dis, ça sert à rien d'appeler un taxi parce que j'ai ma bagnole qui est dehors. Et donc voilà. Et quand je suis sorti, j'adorais rouler en 4L à Paris. Et donc voilà, je me suis retrouvé avec ma 4L et il était un peu surpris dès le départ, mais ça n'allait pas. Il m'a dit, tiens, c'était marrant. Et on est parti en 4L comme ça en virée et ça a duré finalement la journée, quoi. C'était comme un gosse qui se retrouve dans les tamponneuses. Il était là et il s'amusait comme un dingue. J'ai jamais vu ça d'ailleurs. Et donc on est parti, on a déjeuné ensemble, on a été à droite, à gauche, chercher le champagne chez Pou, avenue de Magram. Et puis c'était toute une histoire avec lui. C'était, et voilà, c'est une anecdote comme une autre. Et j'aurais jamais pensé faire un jour monter Serge dans une 4L quand même, pour le faire. Et c'était né de tout, je me rappelle, il m'a même demandé si je pouvais fumer, il m'a dit on peut fumer dans la poubelle, ça m'avait fait rire. Et c'est, ouais, il y a plein de, voilà, et toute la journée il s'est amusé parce que les gens qui nous voyaient, qui nous croisaient, surtout lui, ils disaient tiens on dirait Gainsbourg dans la bagnole, et puis lui-même il disait attendez si j'étais Gainsbourg je ne pourrais pas dans une poubelle pareille. Vous voyez c'était une histoire, voilà, parmi tant d'autres, mais il y en a eu d'autres évidemment.
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0: aux arts.
1: J'ai lu un petit poème que j'ai écrit quand j'étais un peu pété, bien allumé. 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
3: En 1981, Catherine Deneuve enregistre son premier et seul album intitulé « Souviens-toi de m'oublier ». Il a été entièrement composé par Serge Gainsbourg. Les deux protagonistes se souviennent.
4: Oui, il a envie de faire ce disque avec Serge, le hasard, une rencontre.
1: J'aime bien faire chanter les actrices. Elle pouvait être paniquée puisque je lui ai donné des textes. On était à Londres et puis je lui ai donné des textes...
4: Définitifs. Un peu tard. Oui, mais enfin, en vérité, tout ça, c'est une façon de... Oui,
1: mais je peux pas...
4: C'est pas une découverte, mais enfin, disons que c'est abordé...
1: C'est un peu dur, c'était un peu dur pour elle.
4: Dernier instant. C'était une envie commune, mais ça s'est fait parce qu'on se voit très souvent. On est voisins, on est amis. Alors, voilà.
1: Eh bien, quand je partais à 10h du matin au studio pour faire les synthés, ou je ne sais quelle... Eh bien, j'entendais Catherine qui répétait.
4: Qui répétait
1: quoi ? Elle s'était réveillée puis elle répétait.
4: C'est la première fois que vous me dites ça.
1: Eh ben oui, mais je le sais, je vous ai surprise.
4: Mais je vais répéter quoi ?
1: Les playback. Par une bande mollo.
4: Bon, d'accord.
1: Souviens-toi.
4: C'est une première pour moi ce soir.
1: De m'oublier.
4: Du coup, j'écoutais la musique. Qu'est-ce qui était enregistré ?
1: Oui, mais justement, c'est pour vous dire que vous étiez super professionnel.
4: Oui,
1: c'est ça, je
4: j'écoutais la musique parce que c'était la seule chose que j'avais. Il fallait bien que je fasse quelque chose.
1: C'est vrai. J'étais vraiment dégueulasse. J'avais pas les paroles.

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3: 3 novembre 1973, Serge Gainsbourg est en studio pour enregistrer un nouvel album, Vue de l'extérieur.
4: Vous voulez plus de piano ?
5: Non, non, ça y est.
6: Il y en a qui écrivent d'une écriture de professeur de lycée. Moi, j'aime casser des plumes et faire des pâtés.

0: Il y a cette... Oui, il y a ce piano.
1: J'ai la réputation d'un auteur modique, marginal. Et le génie, c'est autre chose que le talent. Et ce que disait Oscar Wilde, le cynisme, c'est connaître le prix de tout et la valeur de rien. Moi, j'en ai fait une pas mal. J'aime bien les aphorismes. Prendre les femmes pour ce qu'elles ne sont pas et les laisser pour ce qu'elles sont. J'en ai une autre. La connerie, c'est la décontraction de l'intelligence. Bon, des fois, je me permets d'être con. Je crois que je suis un gentil garçon. Sinon, j'aurais pas fait ce parcours du combattant. Hein, parce que les faux culs, hein, les jeunes, ils savent que c'est des faux culs. Donc, il faut pas 31 ans de carrière. Parce que eux, bon, pas mon œuvre, je m'en fous. Je serais tellement orgueilleux de se dire, je vais laisser quelque chose derrière moi. Envie de m'arrêter, certainement pas. J'adore la musique, j'adore la langue française. Je peux pas. Ah, sinon, c'est.
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3: À ma connaissance, en dehors de Smoke, Get In Your Eyes, je m'excuse pour l'accent. Merci. J'ai pas vu de texte en anglais de Serge Gainsbourg. C'est le seul que je connaisse.
0: Ben, ça va venir. Je dois, si tu vois, écrire un titre pour Ray Charles. Il se souvient de moi, j'étais réalisateur au Printemps de Bourges. Et j'étais dans sa loge, les plus grands sont les plus simples. Ray Charles m'a reçu, Jerry Lee Lewis, François. Puis les petits groupes français merdiques, oh non, pas d'interview, il fait chier. Et ben moi au montage, clac, je les ai coupés. Et Ray Charles se souvient donc de moi. Vous êtes marié avec moi, dans sa loge. Il dit, ah, I would like, je voudrais bien. A song by Gainsbourg. 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

0: 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Et ce que disait Oscar Wilde, le cynisme, c'est connaître le prix de tout et la valeur de rien. Moi, j'en ai fait une pas mal. J'aime bien les aphorismes. Prendre les femmes pour ce qu'elles ne sont pas et les laisser pour ce qu'elles sont. J'en ai une autre. La connerie, c'est la décontraction de l'intelligence. Bon, des fois, je me permets d'être con. Je crois que je suis un gentil garçon. Sinon, j'aurais pas fait ce parcours du combattant. Hein, parce que les faux culs, hein, les jeunes, ils savent que c'est des faux culs. Donc, il faut pas 31 ans de carrière. Parce que eux, bon, pas à mon œuvre, je m'en fous. Ce serait tellement orgueilleux de se dire, je vais laisser quelque chose derrière moi. Envie de m'arrêter, certainement pas. 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
3: Nous sommes sur le plateau du Palmarès des chansons le 28 mars 1968. Georges Brassens et Guy Béard présentent Serge Gainsbourg.
4: Si tu veux devenir présentateur un jour, il faut quand même que tu te donnes un peu de peine.
5: Oui, mais j'ai pas l'habitude de sorber à l'orange. Mais ça va être difficile avec cet objet.
4: Je pense que tu vas présenter
5: Serge. Oui, avec Serge, on a passé quelquefois des nuits blanches dans les rues de Saint-Germain-des-Prés. C'est un compagnon des mauvais jours.
0: Des nuits blanches et avec des idées noires. Hein. Non, ça rigolait pas toujours.
5: Oui. Et Serge a mis en musique une des chansons les plus noires d'Alfred de Musset, La nuit d'octobre, d'Alfred de Musset, mise en musique par Serge Gainsbourg.
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3: Alors, je vais à Londres sans rien dire à ma compagnie de disques. Je reviens voir le directeur de la boîte. On me dit, ah, mais vous avez parlé où? Vous pouvez pas avoir accès comme ça au grand patron. Je pousse la porte et on rentre. Il écoute, il a un coup de génie. Donc, vous écoutez Serge. En tant qu'auteur, compositeur, vous risquez la tôle. Et ça, c'était la première chanson vraiment érotique au monde. Et moi, je risque la tôle en tant qu'éditeur de cette affaire. Alors, écoutez, pour un single, ça vaut pas le coup. Allez, retournez à Londres et faites-moi 30 cm.

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1: 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Non mais alors...
2: Si tu veux qu'on te mette sur un coup, tu vas te tenir tranquille.
0: Si vous croyez que je vous ai attendu,
3: c'est pourquoi je dis que la lucidité est indispensable. Sinon les filles te possèdent jusqu'à...

0: 2, 3,
1: 4, je vais vous les chercher.
2: Tu la connais?
3: Pourquoi ça t'intéresse?
0: Ah, on peut te brancher si tu veux.
2: 343 78 53. Ton boulot, ça marche?
0: Bah, faut que je trouve un nom pour une marque de chewing-gum.

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3: Passionné de photographie, Serge Gainsbourg réalise une publicité pour la marque Konica qui sera diffusée à la télévision à partir du 1er juin 1985.
4: La tête que j'ai aujourd'hui, je la regretterai dans 10 ans. Alors, pour me tirer le portrait, j'ai choisi la pellicule couleur Konica. Pellicule couleur Konica, la boîte à l'arc-en-ciel, Konica pour garder une bonne image.
0: Bon, salut, petit gars et pisseuse, c'était Gainsbourg, ou Gainsbourg au bar.

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1: Il chante Serge Gainsbourg.
2: Oh, je pense que j'ai fait des choses qui sont pas dégueu.
3: Alors la chanson Bambou, bah, elle est née avec Serge qui a développé Bambou parce que c'était le nom de sa compagne qu'il venait de rencontrer et qui lui a inspiré ce texte. C'est un personnage un peu énigmatique, silencieuse, mais qui exprimait beaucoup de choses malgré ses silences.

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0: Alors moi je suis un petit immigré russe. Hein. Alors je suis allé voir Mitterrand, j'ai dit combien tu me donnes si je me casse. Il me dit 10 000. Alors je suis allé voir Chirac, combien tu me donnes 50 000. Je suis allé voir Le Pen, combien tu me donnes 5 minutes.
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1: Alors voilà, il y a deux Africains, ils disent on va monter une épicerie et on va répéter. Hein? Alors, toi tu fais le client et moi... Bonjour monsieur l'épicier, vous avez 5 tonnes de pommes de terre. Non, arrête idiot, imbécile toi. Recommence. Bonjour monsieur l'épicier, vous avez 5 grammes de pommes de terre. Non, allez, recommence, un crétin, merde. Bonjour monsieur l'épicier, vous avez 5 kilos de pommes de terre. Alors d'accord, vous avez les bouteilles vides.
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1: C'est pas dégueulasse, ça.

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1: Je connais dans une boîte de Soho une nommée Pamela Popo, une de ces petites nanas dont la peau est plus noire qu'un conte d'Edgar Allan Poe. Pamela Popo.

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3: Mesdames, messieurs. Non, messieurs. En tant que en tant que délégué. De la Ligue Technique. Oui, attention les yeux. Je parlerai de l'eau minérale.
4: De l'eau minérale.
3: De l'eau ferrugineuse. L'eau ferrugineuse.
5: Quoi?
3: Ferrugineuse. Comme son nom l'indique, contient du fer.
4: Du fer.
3: Hein? Du fer. Ouais. Et le dire, c'est bien, mais le faire. Le. Non, non, le dire, c'est bien, mais le faire. Mais le faire,
6: c'est mieux.
3: C'est mieux. Ah, c'est ça. C'est mieux. L'alcool, non?
4: Quoique.
0: Bien, ça rend.
3: L'alcool, non, mais l'eau ferrée. Oui, ferrée, oui. Et pourquoi?
4: Y a-t-il du fer dans l'alcool?
3: Ah, dans l'eau ferrugineuse. Hein? Non, là, ferrugineuse.
0: Quel con alors ce mec-là, putain.
3: C'est parce que le fer a repassé.
4: C'est pas ça.
3: Merde, je suis planté. Parce que le fer. Non, le fer. L'eau, disais-je. L'eau, c'est parce que l'eau a passé et passé. Repasse sur le fer. Et le fer a dissous.
4: Le fer a dissous le fer. Et le fer a dissous. C'est pas cher.
3: C'est pas cher le fer.
0: Mon enfant, l'alcool, non.
4: Quoique.
3: Mais l'eau, mais l'eau fer, l'eau fer, oui.
7: J'ai la réputation d'un auteur modique, marginal, et le génie c'est autre chose que... Et ce que disait Oscar Wilde, le cynisme, c'est connaître le prix de tout et la valeur de rien. Moi, j'en ai fait une pas mal. J'aime bien les aphorismes. Prendre les femmes pour ce qu'elles ne sont pas et les laisser pour ce qu'elles sont. J'en ai une autre. La connerie, c'est la décontraction de l'intelligence. Des fois, je me permets d'être con. Je crois que je suis un gentil garçon. Sinon, j'aurais pas fait ce parcours du combattant. Parce que les faux culs, hein. Les jeunes, ils savent que c'est des faux culs. Donc, il faut pas 31 ans de carrière. Parce que eux, bon, pas mon œuvre, je m'en fous. Je serais tellement orgueilleux de te dire, je vais laissé quelque chose derrière moi. Envie de m'arrêter, certainement pas. J'adore la magie, j'adore la langue française. Je n'arrête pas. Ah, sinon, c'est...
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7: Moi, je dis quand on a tout, on arrête.

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2: Il chante Serge Gainsbourg.
3: 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Je ne suis pas dégueu.

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rappelle, tu sais, de Cléopâtre, dans les colonnes du lit.

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3: 20 février 1964, lors de l'émission télévisée Demandez le programme, Serge Gainsbourg chante en duo avec Philippe Clay, accordéon. Sur scène, ils sont tous les deux déguisés en clochard. Serge Gainsbourg avait composé en 1962 cette chanson pour Juliette Gréco.
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2: Et quand j'ai entendu Vian chanter des choses extraordinaires, je me suis dit, merde, il y a peut-être quelque chose à faire là-dedans quand même. C'est intelligent, ça.